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1: Bonjour à toutes et à tous et bienvenue dans les actualités francophones de l'après-midi sur Radio Vanuatu. Je suis Marie-Laure Ludvaun, ravie de vous accompagner pour ce point sur l'actualité en français. Élections municipales, les habitants de Port-Vila aux urnes. Les bureaux de vote ont ouvert ce matin à 7h30 dans les 5 circonscriptions de la capitale. Environ 31 000 électeurs inscrits sont appelés à choisir parmi 54 candidats. Dans ce contexte, le Vanuatu National Workers Union appelle également tous les travailleurs à prendre le temps de participer au scrutin. Son président, Georges Firiam, rappelle que lors des précédentes élections, les jours fériés accordés pour permettre aux travailleurs de voter avaient facilité leur participation. Il appelle ainsi les employeurs à donner suffisamment de temps à leurs employés pour leur permettre d'exercer leur droit de vote. Justice, un pasteur condamné pour abus sexuel sur un enfant. Un pasteur de 44 ans a été condamné à 5 ans et 6 mois de prison pour des abus sexuels commis sur sa fille âgée de 5 ans. La juge Marie Magenzi a prononcé la sentence hier après que l'homme a été reconnu coupable lors de son procès. Les faits se sont produits au domicile familial en avril 2025 alors que la mère de l'enfant était absente. La Cour a pris en compte l'âge et la vulnérabilité de la victime, ainsi que l'absence de condamnation antérieure du pasteur, ce qui a permis de réduire sa peine de 6 mois. En revanche, aucune réduction supplémentaire n'a été accordée, l'homme n'ayant exprimé aucun regret et continuant à nier les faits. La demande de suspension de la peine a également été rejetée. Activité volcanique, les cendres aggravent les difficultés d'accès à l'eau. Les difficultés d'accès à l'eau liées aux cendres du volcan de West Ambay affectent également les ressources alimentaires de certaines communautés. De nouvelles retombées de cendres ont été signalées hier dans plusieurs zones de l'est de l'île. Le chef suprême de Lovotialao et président du conseil de quartier de Takaro-Takaro, Samuel Bani Bakoto, explique que les communautés traversent actuellement une période difficile en raison de la sécheresse. Il indique qu'aucune aide pour l'approvisionnement en eau n'a encore été reçue. Circulation, les poids lourds interdits de stationnement sur les routes principales. À son tour, les camions ne sont désormais pas autorisés à stationner sur les voies publiques du centre-ville afin d'éviter de ralentir davantage la circulation. Cette mesure a été annoncée par le commandant de la circulation de la Northern Command, Edward Kalura. Actualité régionale. En Papouasie-Nouvelle-Guinée, le Parlement doit examiner la question de l'indépendance de Bougainville après le référendum de 2019 au cours duquel 97,7% des électeurs se sont prononcés en faveur de l'indépendance. Le Premier ministre James Marabé a qualifié cette décision de sérieuse et difficile, soulignant qu'elle pourrait avoir des conséquences importantes pour l'avenir du pays. Il appelle les parlementaires à prendre leurs décisions avec sagesse et à éviter toute division. Le gouvernement de Bougainville prévoit de déclarer son indépendance en 2030 sous réserve de la poursuite du processus de ratification. Côté sport football, en football, Vanuatu United FC accueillera le club australien Central Coast Mariners pour 2 matchs amicaux internationaux au Freshwater Stadium de Port-Vila. Le premier match est prévu mercredi 9 septembre et le second samedi 12 septembre à 15h. Ces rencontres permettront à Vanuatu United FC de se mesurer à une équipe de haut niveau et de renforcer les liens sportifs entre le Vanuatu et l'Australie. Les Central Coast Mariners profiteront également de ce match pour préparer leur prochaine saison de Ligue A. Et pour clore ce bulletin, la météo. Le ciel sera partiellement nuageux sur l'ensemble du pays, avec un risque de faibles averses, principalement sur les îles du Nord. Des vents faibles à modérés, parfois soutenus, souffleront du secteur est à sud-est. Température maximale 25 degrés Celsius au sud et 28 au nord. Minimale cette nuit 22 degrés Celsius au sud et 24 au nord. Une alerte au vent fort en mer reste en vigueur sur les eaux du nord et du centre du pays. Et voilà qui conclut ce bulletin d'information francophone. Merci de votre écoute et excellent après-midi à toutes et à tous.

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